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0: de Superman Lovers avec One Republic et Starlight pour entamer l'ardent réveil de ce mardi. Excellent début de journée, très très bon réveil sur le Grand Liège.
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0: Les Benoît, les Thomas, voilà pour les deux prénoms du jour. Bonne fête à vous en ce 6 octobre. C'est la journée mondiale de l'habitat, la journée mondiale de la paralysie cérébrale et puis la journée mondiale du sourire.

amateur de jazz. 1985, en F1, c'est Alain Prost qui est couronné champion du monde de F1. Puis on parle de cinéma avec la sortie du film Seven, ce thriller psychologique avec Brad Pitt et Morgan Freeman. Il sortait, figurez-vous, le 6 octobre 1985. Un anniversaire à noter, hormis évidemment le vôtre, Happy Birthday, si vous êtes né un 6 octobre, comme l'actrice française Sophie Duet, qui fête ses 64 ans aujourd'hui.

0: Nolwenn, ho, ho, ho, c'est Nolwenn Leroy sur LFM.
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0: 9-10 degrés ce matin sur le Grand Liège, peut-être quelques bandes de brume par endroit. C'est le plein soleil qui est annoncé aujourd'hui, le soleil qui va nous accompagner tout au long de la journée. Pas de nuages d'ailleurs dans notre ciel liégeois côté température. C'est une certaine douceur pour la saison qui nous attend. On attend des valeurs entre 21 et 23 degrés.
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0: Everybody isn't ready, c'est Samber sur LFM.
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0: Et avec l'entreprise Alto Service qui recrute un ingénieur civil en construction pour un CDI temps plein, vous allez partir sur le terrain pour développer le plan d'action commercial, concevoir les études de faisabilité technique avec le chiffrage, les devis, négocier directement les contrats avec les clients tout en suivant la réalisation de leurs projets. Alto qui mise sur un vrai tempérament de délégué technico-commercial avec une solide expérience dans le secteur des châssis. Et si vous les avez postulés, eh bien rendez-vous sur notre site, hein, vous aurez toutes les infos, c'est sur lfmradio.be que ça se passe.

0: joie Bélisel avec son tube Gabriel sur LFM. Là, dans l'immédiat, il est grand temps d'accueillir Amandine qui vient d'arriver. Bonjour Amandine.
1: Bonjour Fred.
0: On va s'intéresser aux événements à ne pas manquer ce week-end sur le Grand Liège.
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0: Et Amandine, on démarre cet agenda avec le Centre culturel de Sorin qui propose du 10 au 25 octobre la traditionnelle fête interculturelle Tarantella Cui.
1: Au programme de cette 29e édition, des concerts, du cinéma, du théâtre, des soirées à thème, sans oublier des stands gastronomiques. Pour découvrir la programmation complète jour par jour et réserver vos places pour les différents événements, rendez-vous sur le site centreculturelde-sorin.be.
0: À ne pas manquer ce samedi, c'est le Salon des aînés qui sera proposé au Hall sportif de Soumagne.
1: Une première édition qui vous permettra de faire le plein des bons plans et de conseils. Dès 10h, découvrez de nombreux stands d'informations sur la santé, les loisirs, la sécurité et le bien-être, mais aussi des conférences thématiques passionnantes et des démonstrations en direct. C'est l'occasion idéale pour poser toutes vos questions à des professionnels et passer un moment convivial. Retrouvez les infos sur le site soumagne.be.
0: Ce dimanche à 15h, le Centre culturel de Remicourt représente le spectacle pour enfants Tangram.
1: Dans ce spectacle, plusieurs Tangram et leurs pièces s'animent pour composer les décors et les personnages de l'histoire qui vous emmènent à la rencontre de Piu Piu, l'oiseau qui ne savait pas voler. Découvrez une fable épique qui fait l'éloge de la curiosité et de l'ouverture au monde. Retrouvez les infos sur le site centreculturelderemicourt.be.
0: Direction le jardin perdu de Sorin ce week-end pour le Festiconte.
1: Les bibliothèques de Sorin vous invitent à plonger dans les contes, le théâtre, la musique et l'imaginaire. Venez partager un moment en famille et découvrir trois spectacles qui vous feront voyager dans des univers surprenants et poétiques. Retrouvez les infos sur le site sorin.be.
0: Et on termine avec la toute première édition du Salon de la Santé d'Hermann-Souy qui sera organisé ce samedi de 10 à 18h.
1: Venez faire le plein de conseils bien-être et rencontrer des professionnels de la

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0: respire encore. C'est Clara Luciani sur LFM. On doit retrouver Bruno Mars. Place à l'horoscope. Amandine, on commence avec les béliers. Autant le dire, ça pétille aujourd'hui.
1: Votre imagination pétille sur le plan amoureux. Vous apportez de la magie dans votre couple.
0: C'est une belle journée qui attend les taureaux.
1: Une douce ambiance, comme vous les aimez, règne à la maison et vous savourez de jolis moments en famille.
0: Ce sera plus fluide pour les gémeaux.
1: Après quelques petits couacs, le dialogue retrouve sa fluidité. Vos demandes passent mieux et chacun vous comprend facilement.
0: Ça va mieux côté finances pour les cancers.
1: Votre compte bancaire reprend des couleurs. Une rentrée d'argent bienvenue vous rend beaucoup plus détendu.
0: Vous êtes confiant, les lions.
1: La lune et Jupiter se rencontrent dans votre signe. Vous êtes plus optimiste, très confiant par rapport aux défis qui vous attendent.
0: Il faut pouvoir souffler, les vierges.
1: Et si vous vous accordiez un break pour souffler, décompresser ou reprendre tout simplement votre esprit après une période intense.
0: Vous innovez, les balances.
1: Vous sortez de l'ombre avec des idées innovantes qui vont plaire et qui vont garantir un beau succès.
0: Ça s'envole pour les scorpions.
1: Votre carrière prend l'essor espéré, vos talents sont remarqués et une jolie reconnaissance pourrait venir couronner vos efforts.
0: Gare aux détails, les sagittaires.
1: Vous risquez de perdre beaucoup de temps pour des détails ou des futilités.
0: Pas de distraction pour les capricornes.
1: Vous savez exactement où placer votre énergie pour être efficace, pas question de vous laisser distraire.
0: Prenez garde, les verseaux.
1: Ne vous laissez pas embarquer par vos idées excentriques, cette fois ce sera très mal perçu.
0: Et on termine avec les poissons, on vous vient en aide.
1: Une personne va vous apporter le petit coup de pouce dont vous avez besoin, cela va vous faire beaucoup de bien.
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Oui, Axel Red, c'est Manhattan Kaboul sur LFM. Ce week-end, ce sera le top départ de Tarantella Cui, comme chaque année, 29e édition d'ailleurs au Centre culturel de Sorin. Ce sera du 10 au 25 octobre. Le Centre culturel là, qui vous propose sa traditionnelle fête interculturelle Tarantella Cui, avec pour cette 29e édition des concerts, du cinéma, du théâtre, des soirées à thème, sans oublier des stands gastronomiques. Voilà, vous avez rendez-vous à partir de ce samedi et jusqu'au 25 octobre. Le programme complet, vous le retrouverez sur le site centreculturel de Sorin.be.

Alors il y a, c'était Bella Vita un instant sur LFM, on va retrouver l'info dans quelques minutes, premier point avec l'actu en ce mardi, nous sommes le 6 octobre, c'est Renaud Dubois qui vous informera tout à l'heure à 7h. Moi de mon côté, je rappelle qu'on a des passes à vous offrir, un pass de 2 jours pour le salon du bien-être et des méthodes alternatives qui se déroulera ce week-end au Décrier de Herve pour tenter votre chance.

0: Renaud Dubois. Bonjour Renaud.
1: Bonjour Fred, bonjour à tous. Liège sur le qui-vive ce mardi. De nouvelles tensions sont redoutées après les manifestations des élèves d'hier. La journée de lundi a été marquée par de nombreux incidents et des dégradations en marge de la manifestation des élèves du secondaire. 18 policiers ont été blessés et 30 personnes arrêtées. Des manifestations qui ont aussi été émaillées d'incidents à Charleroi. 21 mineurs d'âge ont fait l'objet d'arrestations administratives et 4 autres d'arrestations judiciaires à la suite d'une seconde journée de rassemblement de jeunes et d'étudiants à Charleroi et à Gosselies. Le procès d'assises Ullen se proche de son épilogue. Ce mardi aura lieu la dernière prise de parole de l'accusé avant que le jury n'entre en délibération. Le jury entrera ensuite en délibération pour décider si Nicolas Ullen est coupable de meurtre et s'il a prémédité son geste. La préméditation était au centre des débats alors que les parties civiles et le ministère public demandent au jury de la reconnaître. La défense réfute celle-ci mais demande de ne pas acquitter son client pour meurtre car selon elle, il s'agit bien d'un meurtre et pas d'un assassinat. Les Houthis du Yémen affirment avoir touché l'aéroport de Riyad en Arabie Saoudite, une raffinerie de pétrole ainsi que plusieurs sites dans le sud du royaume. Des attaques qui auraient été menées au moyen de drones, de missiles balistiques et de missiles de croisière selon le porte-parole militaire des Houthis. Au même moment, la coalition dirigée par l'Arabie Saoudite au Yémen annonce avoir frappé des cibles militaires à Al-Odeida, grand port de la mer Rouge sous contrôle Houthi. Les États-Unis ont retiré leur bombardier stratégique B1 de la base aérienne britannique de Fairford. Donald Trump a évoqué lundi la présence de menaces visant ces appareils américains, menaces venues d'Iran. La police britannique était intervenue le 27 septembre dernier sur ce site du sud-ouest de l'Angleterre après le signalement de 3 véhicules suspects. Un vaste périmètre avait été bouclé et des dizaines de foyers évacués autour de l'aérodrome qui était utilisé par l'armée américaine dans la guerre menée contre l'Iran. Les Diables Rouges ont craqué dans le dernier quart d'heure hier face à la France et se sont inclinés 4-1. Michael Olise a fait pencher la balance après être monté au jeu avec 2 buts et 1 assist. Une défaite lourde dans les chiffres alors que les Diables avaient mené au score une bonne partie de la rencontre après un but de Dodi Lukebakio à la 35e minute. Après 4 matchs en Ligue des Nations, la Belgique compte 2 défaites et 2 victoires et se classe à la 3e place provisoire de son groupe. Voilà qui clôture ces informations. Tout de suite, retour à l'Ardent Réveil avec Fred.

0: I Can Wait, Bob Sinclair sur LFM.
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0: Et on est parti pour la deuxième heure, j'espère que vous allez bien en ce mardi. Excellent début de journée sur le Grand Liège.
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0: Les Benoît, les Thomas, voilà pour les deux prénoms du jour. Bonne fête à vous en ce 6 octobre. C'est la journée mondiale de l'habitat, la journée mondiale de la paralysie cérébrale et puis la journée mondiale du...

de l'histoire, c'était le chanteur de jazz. 1985 en F1, c'est Alain Prost qui est couronné champion du monde de F1. Puis on parle de cinéma avec la sortie du film Seven, ce thriller psychologique avec Brad Pitt et Morgan Freeman. Il sortait, figurez-vous, le 6 octobre 1985. Un anniversaire à noter, hormis évidemment le vôtre, Happy Birthday, si vous êtes né un 6 octobre, comme l'actrice française Sophie Duet, qui fête ses 64 ans aujourd'hui.

0: secret, Louane sur LFM.
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0: Et on reprend les mêmes ingrédients qu'hier, côté météo, Renaud.
3: Oui, Fred, la grisaille localisée dans les vallées de la moitié sud-est du pays laissera rapidement la place à un temps ensoleillé. L'après-midi, le soleil restera d'ailleurs très présent au sud du Sion-Sambre-et-Meuse, tandis qu'il faudra composer avec une nébulosité plus variable au nord. Côté température, il fera doux avec des maxima de 23 degrés. Ce matin, il fait 7 degrés à Liège, Anse, Oupey, Amay, Ouffet, Doncelle et Saint-Georges-sur-Meuse.
0: Ah, c'est une belle journée sur LFM. Renaud, tu nous reviens dans une vingtaine de minutes comme chaque matin. Ce sera pour le Zoom Région.
3: À tout à l'heure.
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0: début de journée. Excellente matinée avec nous sur LFM, la radio du Grand Liège. J'espère que tout va bien. Merci de nous accompagner, de nous être de plus en plus fidèles, comme chaque matin, dans l'ardent réveil avec Félix. Un instant, If I Ever Feel Better.
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0: Amandine, on démarre cet agenda avec le Château Festival d'Oupeil qui sera organisé ce samedi dès 15h.
2: Pour cette 8e édition dans l'enceinte du Château d'Oupeil, les groupes belges et internationaux vous proposeront plus de 7 heures de musique 100% live. L'occasion de se plonger dans la découverte de toutes les facettes de la musique roots comme le blues, le funk, le R&B et le rock. Retrouvez les infos sur le site château-oupeil.be.
0: Direction Herve ce week-end pour le Salon du Bien-être et des méthodes alternatives.
2: Un salon dédié à tout ce qui touche au bien-être et qui vous offrira l'occasion de rencontrer des praticiens en sciences alternatives. Des soins et développement avec du Reiki, de la lithothérapie, des soins énergétiques et de l'hypnose, mais aussi la déco et de l'artisanat avec des bougies, des objets ésotériques et des bijoux. Retrouvez les infos sur la page Facebook Salon du Bien-être et des méthodes alternatives.
0: Ce samedi à 14h, le syndicat d'initiative de Sorin vous propose une visite des châteaux de Jemep.
2: Une balade qui vous permettra de découvrir le château Courtejoie qui est aujourd'hui une bibliothèque et qui incarne le savoir et la mémoire de la région. Le château Antoine et ses rénovations qui mettent en lumière son architecture d'antan et le château d'Ordange, vous aurez l'opportunité d'apprécier son mobilier typiquement liégeois et les traces des différentes époques qu'il a traversées. Retrouvez les infos sur le site sisorin.be.
0: Jusqu'au 5 décembre, le Théâtre Arlequin de Liège vous propose de découvrir ou redécouvrir la pièce Le Dîner de Con.
2: Cette pièce de Francis Weber est devenue l'un des plus grands succès du théâtre et du cinéma. Plongé dans l'histoire de Pierre Brochand et ses amis qui chaque mercredi organisent un dîner où chacun doit amener un con. Brochand exulte car il a déniché la perle rare, un con de classe mondiale et peut-être même le champion du monde François Pignon. Retrouvez les infos et les horaires sur le site théâtrearlequin.be.
0: Et on termine avec l'église Saint-Jean-Baptiste de Herve qui vous propose chaque soir jusqu'au 11 octobre le show au pays de Arvia.
2: Ce spectacle puise son inspiration dans l'histoire, les traditions et l'âme de la ville pour développer un récit alliant artistes et vidéomapping afin de retracer toute l'histoire de la ville de Herve en passant par ses temps forts annuels, ses coutumes, les forces qui ont fait sa réputation. Au pays de Arvia est un subtil mélange entre performance artistique aux projections d'images géantes pour une mise en valeur totale de l'église Saint-Jean-Baptiste. Une interprétation poétique et contemporaine de l'histoire de la ville de Herve. Retrouvez les infos sur le site tourdesites.org.
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0: Marguerite sur LFM. Le Zoom Région arrive dans quelques minutes, mais là, on file sur la route.
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0: Et je rappelle que le tunnel de Flémalle est toujours en travaux. C'est le gros point noir en ce moment dans la région de Flémalle, avec une seule bande qui reste disponible dans chaque sens de circulation et votre vitesse qui reste limitée à 30 km par heure. Le secteur de la Basse-Meuse, toujours fort encombré en raison de la fermeture du pont de l'X. Si vous circulez sur l'autoroute 25, méfiance entre Beaufailly-Esprimont, avec une circulation qui se fait sur deux bandes vers le Luxembourg, une seule bande en direction de Liège. Gare aux limitations de vitesse, il y a un lidar sur place et puis un autre point noir à noter, c'est sur l'autoroute 42 à la hauteur de Grasse-Hologue. C'est le pont de l'échangeur avec l'A604 qui reste en travaux.

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4: 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Zoom Région, c'est avec Renaud Dubois. Bonjour Renaud.
5: Bonjour Fred, bonjour à tous. 18 policiers blessés, 30 arrestations dont 7 judiciaires et de nombreuses dégradations au centre-ville de Liège. C'est le bilan des manifestations des élèves du secondaire d'hier. Près de 1000 élèves ont pris part à cette manifestation en cité ardente avec un bilan bien plus lourd que les deux précédentes journées de grogne. C'est l'après-midi que les forces de l'ordre ont eu le plus de travail à effectuer. Des groupes de personnes ont bloqué le centre-ville, indique la police dans un communiqué. Ils ont allumé plusieurs incendies sur la voie publique et dégradé du mobilier urbain et lancé des projectiles dans des mortiers en direction des policiers. Plusieurs véhicules de police ont été endommagés. Des policiers anti-émeutes ont dû intervenir pour disperser la foule à plusieurs occasions en faisant usage d'arroseuses et de lacrymogènes, notamment place de la République française où de nombreuses dégradations ont été commises. Le retour au calme n'a été opéré qu'en début de soirée. Ce type de manifestations et de débordements se répéteront-ils aujourd'hui? La question se pose. Le bourgmestre Willy De Meyer appelle lui au calme dans un communiqué publié hier. Le bourgmestre remercie dans ce texte publié sur les réseaux sociaux les directions d'école et les parents pour la manière dont ils participent à gérer les événements. Il appelle au calme et à la responsabilisation de chacun. 45 Crecy Park d'Intradel fermeront à 12h30 ce mardi. Des fermetures anticipées en raison d'une assemblée générale syndicale. 4 sites feront toutefois exception et resteront accessibles toute la journée. Ceux de Raron, Saint-Georges, Sprimont et Verviers-Stambert. Le Crecy Park de Comblain-Pont restera lui fermé toute la journée. Cette fermeture n'est pas liée à l'assemblée syndicale mais à l'inaccessibilité du pont. Les personnes qui souhaitent se débarrasser de leurs déchets aujourd'hui devront donc se tourner vers un des 4 Crecy Park maintenus ouverts ou reporter leur visite. La ville de Huy va acquérir une caméra de surveillance mobile, une caméra qui permettra de lutter contre l'insécurité et favorisera le travail de la police. Le dispositif, qui est estimé à 20 000 euros, couvrira 10 zones ciblées comme étant problématiques. Depuis plusieurs années, la ville de Huy intensifie son combat face à l'insécurité et aux conséquences qu'elle engendre. Dans ce cadre, Huy a déjà investi près d'1 million d'euros ces dernières années pour renforcer le dispositif en place. La ville dispose d'environ 80 caméras permettant d'avoir 143 prises de vue sur la cité Mosane. C'est là-dessus que se clôture ce Zoom Région. Tout de suite, retour à l'Ardent Réveil avec Fred.

0: je vais à Melbent sur NFM. Nous, on va du côté des astres et on retrouve l'horoscope de Serge Ducam. Ondine, on commence avec les béliers. Ça pétille en ce mardi.
1: Votre imagination pétille sur le plan amoureux. Vous apportez de la magie dans votre couple.
0: C'est une belle journée qui attend les taureaux.
1: Une douce ambiance, comme vous les aimez, règne à la maison et vous savourez de jolis moments en famille.
0: Ce sera plus fluide pour les gémeaux.
1: Après quelques petits couacs, le dialogue retrouve sa fluidité. Vos demandes passent mieux et chacun vous comprend facilement.
0: Ça va mieux côté finances pour les cancers.
1: Votre compte bancaire reprend des couleurs. Une rentrée d'argent bienvenue vous rend beaucoup plus

0: après une période intense.
1: Vous innovez les balances.
0: Vous sortez de l'ombre avec des idées innovantes qui vont plaire et qui vont garantir un beau succès.
1: Ça s'envole pour les scorpions.
0: Votre carrière prend l'essor espéré, vos talents sont remarqués et une jolie reconnaissance pourrait venir couronner vos efforts.
1: Gare aux détails, les sagittaires.
0: Vous risquez de perdre beaucoup de temps pour des détails ou des futilités.
1: Pas de distraction pour les capricornes.
0: Vous savez exactement où placer votre énergie pour être efficace, pas question de vous laisser distraire.
1: Prenez garde les Verseaux.
0: Ne vous laissez pas embarquer par vos idées excentriques, cette fois ce sera très mal perçu.
1: Et on termine avec les poissons, on vous vient en aide.
0: Une personne va vous apporter le petit coup de pouce dont vous avez besoin, cela va vous faire beaucoup de bien.
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nos actes manqués, Frédéric Goldman et Jones sur LFM. Et de votre côté, ne manquez pas la soirée After Work de la ville de Liège. Ce sera ce jeudi au Réflecteur dès 17h. C'est la traditionnelle soirée de la ville qui évolue cette année pour laisser la place à une formule renouvelée, plus conviviale, avec davantage d'échanges et de rencontres. L'occasion idéale de réunir tous les acteurs qui font bouger notre belle cité ardente, que ce soit le monde associatif, économique, culturel, sportif ou institutionnel, avec une ambiance détendue et festive, puisqu'il y aura un DJ sur place, histoire de tisser de nouveaux liens, d'échanger sur vos projets pour un moment convivial en plein cœur de la cité ardente. Voilà, c'est organisé ce jeudi, c'est dès 17h au Réflecteur. Les infos se trouvent sur le site liège.be.

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1: Break my heart, Dua Lipa à l'instant sur LFM. On n'est plus très loin de 8h. Ce sera le retour de Renaud pour un nouveau point sur l'actu. En ce mardi, nous sommes le 6 octobre. Et puis on se retrouvera évidemment pour la troisième heure de l'Ardent Réveil. On parlera de vos conditions de circulation ce matin sur le Grand Liège. On aura aussi Amandine qui sera là avec d'une part l'agenda et le dernier horoscope de la matinée. Pour aller jusque-là, il y a notamment le nouveau titre d'Eddie De Pretto. Ça s'appelle Sous Influence sur LFM.

0: trouve Renaud Dubois. Bonjour Renaud.
1: Bonjour Fred, bonjour à tous. Liège sur le qui-vive ce mardi. De nouvelles tensions sont redoutées après les manifestations des élèves d'hier. La journée de lundi a été marquée par de nombreux incidents et des dégradations en marge de la manifestation des élèves du secondaire. 18 policiers ont été blessés et 30 personnes arrêtées. Des manifestations qui ont aussi été émaillées d'incidents à Charleroi. 21 mineurs d'âge ont fait l'objet d'arrestations administratives et 4 autres d'arrestations judiciaires à la suite d'une seconde journée de rassemblement de jeunes et d'étudiants à Charleroi et à Gosselies. Le procès d'assises Ullens se proche de son épilogue. Ce mardi aura lieu la dernière prise de parole de l'accusé avant que le jury n'entre en délibération. Le jury entrera ensuite en délibération pour décider si Nicolas Ullens est coupable de meurtre et s'il a prémédité son geste. La préméditation était au centre des débats alors que les parties civiles et le ministère public demandent au jury de la reconnaître. La défense réfute celle-ci mais demande de ne pas acquitter son client pour meurtre car selon elle, il s'agit bien d'un meurtre et pas d'un assassinat. Les Houthis du Yémen affirment avoir touché l'aéroport de Riyad en Arabie Saoudite, une raffinerie de pétrole ainsi que plusieurs sites dans le sud du royaume. Des attaques qui auraient été menées au moyen de drones, de missiles balistiques et de missiles de croisière selon le porte-parole militaire des Houthis. Au même moment, la coalition dirigée par

l'Arabie Saoudite au Yémen annonce avoir frappé des cibles militaires à Al-Hodeïda, grand port de la mer Rouge sous contrôle houthi. Les États-Unis ont retiré leur bombardier stratégique B1 de la base aérienne britannique de Fairford. Donald Trump a évoqué lundi la présence de menaces visant ces appareils américains, menaces venues d'Iran. La police britannique était intervenue le 27 septembre dernier sur ce site du sud-ouest de l'Angleterre après le signalement de 3 véhicules suspects. Un vaste périmètre avait été bouclé et des dizaines de foyers évacués autour de l'aérodrome qui était utilisé par l'armée américaine dans la guerre menée contre l'Iran. Les Diables Rouges ont craqué dans le dernier quart d'heure hier face à la France et se sont inclinés 4-1. Michael Olise a fait pencher la balance après être monté au jeu avec 2 buts et 1 assist. Une défaite lourde dans les chiffres alors que les Diables avaient mené au score une bonne partie de la rencontre après un but de Dodi Luquebacchio à la 35e minute. Après 4 matchs en Ligue des Nations, la Belgique compte 2 défaites et 2 victoires et se classe à la 3e place provisoire de son groupe. Voilà qui clôture ces informations. Tout de suite, retour à l'Ardent Réveil avec Fred.

0: C'est Taylor Swift sur LFM pour entamer la troisième heure de l'Ardent Réveil.
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0: Allez, nous sommes mardi, excellent début de journée. On va faire un point sur vos conditions de circulation d'ici quelques minutes sur le Grand Liège avec les principaux points noirs à éviter ce matin. Si vous le pouvez, on aura aussi Amandine qui reviendra avec ses bons plans sortis, l'actu du Grand Liège. Ce sera à 8h30 avec Renaud Dubois et puis Amandine sera de retour pour le dernier rendez-vous horoscope de la matinée.
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0: Les Benoît, les Thomas, voilà pour les deux prénoms du jour. Bonne fête à vous en ce 6 octobre. C'est la journée mondiale de l'habitat, la journée mondiale de la paralysie cérébrale et puis la journée mondiale du sommeil.

chanteur de jazz. 1985, en F1, c'est Alain Prost qui est couronné champion du monde de F1. Puis on parle de cinéma avec la sortie du film Seven, ce thriller psychologique avec Brad Pitt et Morgan Freeman. Il sortait, figurez-vous, le 6 octobre 1985. Un anniversaire à noter, hormis évidemment le vôtre, Happy Birthday, si vous êtes né un 6 octobre, comme l'actrice française Sophie Duet, qui fête ses 64 ans aujourd'hui.

0: Myriam Jean respire encore en français, hein, c'est Corson sur LFM.
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0: Et on reprend les mêmes ingrédients qu'hier, côté météo Renault.
3: Oui, Fred, la grisaille localisée dans les vallées de la moitié sud-est du pays laissera rapidement la place à un temps ensoleillé. L'après-midi, le soleil restera d'ailleurs très présent au sud du Sion-Sambre-et-Meuse, tandis qu'il faudra composer avec une nébulosité plus variable au nord. Côté température, il fera doux avec des maxima de 23 degrés. Ce matin, il fait 7 degrés à Liège, Anse, Oupey, Amay, Ouffet, Doncelles et Saint-Georges-sur-Meuse.
0: C'est une belle journée sur LFM. Renault, tu nous reviens dans une vingtaine de minutes comme chaque matin. Ce sera pour le Zoom Région.
3: À tout à l'heure.
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0: Turner Idol, c'est Teddy Swims sur LFM. Dans un instant, l'agenda avec Amandine. Et puis là, on file sur la route.
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0: Et je rappelle que le tunnel de Flémalle est toujours en travaux. C'est le gros point noir en ce moment dans la région de Flémalle, avec une seule bande qui reste disponible dans chaque sens de circulation et votre vitesse qui reste limitée à 30 km par heure. Le secteur de la Basse-Meuse, toujours fort encombré en raison de la fermeture du pont de l'Ix. Si vous circulez sur l'autoroute 25, méfiance entre Beaufailly et Sprimont, avec une circulation qui se fait sur deux bandes vers le Luxembourg, une seule bande en direction de Liège. Gare aux limitations de vitesse, il y a un lidar sur place et puis un autre point noir à noter, c'est sur l'autoroute 42 à la hauteur de Grasse-Logne. C'est le pont de l'échangeur avec la 604 qui reste en travaux.

0: L'amour n'est rien, Mylène Farmer sur LFM, l'actu du Grand Liège dans une dizaine de minutes. Là, c'est le retour d'Amandine avec ses bons plans sortis.
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0: Et Amandine, on démarre cet agenda avec le Centre culturel de Sorin qui propose du 10 au 25 octobre la traditionnelle fête interculturelle Tarantella Cui.
2: Au programme de cette 29e édition, des concerts, du cinéma, du théâtre, des soirées à thème, sans oublier des stands gastronomiques. Pour découvrir la programmation complète jour par jour et réserver vos places pour les différents événements, rendez-vous sur le site centreculturelde-sorin.be.
0: À ne pas manquer ce samedi, c'est le Salon des aînés qui sera proposé au Hall sportif de Soumagne.
2: Une première édition qui vous permettra de faire le plein des bons plans et de conseils. Dès 10h, découvrez de nombreux stands d'informations sur la santé, les loisirs, la sécurité et le bien-être, mais aussi des conférences thématiques passionnantes et des démonstrations en direct. C'est l'occasion idéale pour poser toutes vos questions à des professionnels et passer un moment convivial. Retrouvez les infos sur le site soumagne.be.
0: Ce dimanche à 15h, le Centre culturel de Remicourt représente le spectacle pour enfants Tangram.
2: Dans ce spectacle, plusieurs Tangram et leurs pièces s'animent pour composer les décors et les personnages de l'histoire qui vous emmènent à la rencontre de Piu-Piu, l'oiseau qui ne savait pas voler. Découvrez une fable épique qui fait l'éloge de la curiosité et de l'ouverture au monde. Retrouvez les infos sur le site centreculturel-de-remicourt.be.
0: Direction le jardin perdu de Sorin ce week-end pour le Festiconte.
2: Les bibliothèques de Sorin vous invitent à plonger dans les contes, le théâtre, la musique et l'imaginaire. Venez partager un moment en famille et découvrir trois spectacles qui vous feront voyager dans des univers surprenants et poétiques. Retrouvez les infos sur le site sorin.be.
0: Et on termine avec la toute première édition du Salon de la Santé d'Hermann-Souy qui sera organisé ce samedi de 10 à 18h.
2: Venez faire le plein de conseils bien-être et rencontrer des professionnels de la région. C'est l'occasion idéal pour faire le point sur votre forme grâce à de nombreux dépistages et tests entièrement gratuits, accessibles à tous. Au programme également des ateliers pratiques et à la projection exclusive d'un documentaire en collaboration avec le CHR de Huy. Retrouvez les infos sur le site angie.be.
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1: Chanson que vous appréciez tout particulièrement, nous aussi ça tombe bien, c'est Manon Lisa avec Le Petit Pêcheur, tout comme ce souvenir. Trois cœurs des années 80, 85, hein. Cool and the Gang arrive avec Fresh sur l'FM. Ça sera juste après le Zoom Région.
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3: Zoom Région, c'est avec Renaud Dubois. Bonjour Renaud.
4: Bonjour Fred, bonjour à tous. 18 policiers blessés, 30 arrestations dont 7 judiciaires et de nombreuses dégradations au centre-ville de Liège. C'est le bilan des manifestations des élèves du secondaire d'hier. Près de 1000 élèves ont pris part à cette manifestation en cité ardente avec un bilan bien plus lourd que les deux précédentes journées de grogne. C'est l'après-midi que les forces de l'ordre ont eu le plus de travail à effectuer. Des groupes de personnes ont bloqué le centre-ville, indique la police dans un communiqué. Ils ont allumé plusieurs incendies sur la voie publique et dégradé du mobilier urbain et lancé des projectiles dans des mortiers en direction des policiers. Plusieurs véhicules de police ont été endommagés. Des policiers anti-émeutes ont dû intervenir pour disperser la foule à plusieurs occasions en faisant usage d'arroseuses et de lacrymogènes, notamment place de la République française où de nombreuses dégradations ont été commises. Le retour au calme n'a été opéré qu'en début de soirée. Ce type de manifestations et de débordements se répéteront-ils aujourd'hui ? La question se pose. Le bourgmestre Willy De Meyer appelle lui au calme dans un communiqué publié hier. Le bourgmestre remercie dans ce texte publié sur les réseaux sociaux les directions d'école et les parents pour la manière dont ils participent à gérer les événements. Il appelle au calme et à la responsabilisation de chacun. 45 Crecy Park d'Intradel fermeront à midi et demi ce mardi. Des fermetures anticipées en raison d'une assemblée générale syndicale. 4 sites feront toutefois exception et resteront accessibles toute la journée. Ceux de Raron, Saint-Georges-Sprimont et Verviers-Stambert. Le Crecy Park de Comblain-au-Pont restera lui fermé toute la journée. Cette fermeture n'est pas liée à l'assemblée syndicale mais à l'inaccessibilité du pont. Les personnes qui souhaitent se débarrasser de leurs déchets aujourd'hui devront donc se tourner vers un des 4 Crecy Park maintenus ouverts ou reporter leur visite. La ville de Huy va acquérir une caméra de surveillance mobile, une caméra qui permettra de lutter contre l'insécurité et favorisera le travail de la police. Le dispositif, qui est estimé à 20 000 euros, couvrira 10 zones ciblées comme étant problématiques. Depuis plusieurs années, la ville de Huy intensifie son combat face à l'insécurité et aux conséquences qu'elle engendre. Dans ce cadre, Huy a déjà investi près d'un million d'euros ces dernières années pour renforcer le dispositif en place. La ville dispose d'environ 80 caméras permettant d'avoir 143 prises de vue sur la cité Mosane. C'est là-dessus que se clôture ce Zoom Région. Tout de suite, retour à l'Ardent Réveil avec Fred.

0: J'en ai marre, c'est Alizé sur LFM. Elle était il y a quelques jours au forum pour la tournée des 25 ans. Dans l'immédiat, c'est le retour d'Amandine avec l'horoscope. Dernier rendez-vous ce matin avec les astres et on commence avec les béliers. Ça pétille.
1: Votre imagination pétille sur le plan amoureux. Vous apportez de la magie dans votre couple.
0: C'est une belle journée qui attend les taureaux.
1: Une douce ambiance, comme vous les aimez, règne à la maison et vous savourez de jolis moments en famille.
0: Ce sera plus fluide pour les gémeaux.
1: Après quelques petits couacs, le dialogue retrouve sa fluidité. Vos demandes passent mieux et chacun vous comprend facilement.
0: Ça va mieux côté finances pour les cancers.
1: Votre compte bancaire reprend des couleurs. Une rentrée d'argent bienvenue vous rend beaucoup plus détendu.
0: Vous êtes confiant, les lions.
1: La lune et Jupiter se rencontrent dans votre signe. Vous êtes plus optimiste, très confiant par rapport aux défis qui vous attendent.
0: Il faut pouvoir souffler, les vierges.
1: Et si vous vous accordiez un break pour souffler, décompresser ou reprendre tout simplement votre esprit après une période intense.
0: Vous innovez, les balances.
1: Vous sortez de l'ombre avec des idées innovantes qui vont plaire et qui vont garantir un beau succès.
0: Ça s'envole pour les scorpions.
1: Votre carrière prend l'essor espéré. Vos talents sont remarqués et une jolie reconnaissance pourrait venir couronner vos efforts.
0: Gare aux détails, les sagittaires.
1: Vous risquez de perdre beaucoup de temps pour des détails ou des futilités.
0: Pas de distraction pour les capricornes.
1: Vous savez exactement où placer votre énergie pour être efficace. Pas question de vous laisser distraire.
0: Prenez garde, les verseaux.
1: Ne vous laissez pas embarquer par vos idées excentriques. Cette fois, ce sera très mal perçu.
0: Et on termine avec les poissons. On vous vient en aide.
1: Une personne va vous apporter le petit coup de pouce dont vous avez besoin. Cela va vous faire beaucoup de bien.
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Amour sans censure, c'était Oshi sur LFM, le salon des aînés. Ce sera ce samedi au Hall Sportif de Soumagne. C'est une première édition qui va vous permettre de faire le plein de bons plans et de conseils dès 10h ce samedi. Vous allez découvrir de nombreux stands d'infos sur la santé, les loisirs, la sécurité, le bien-être, mais aussi des conférences thématiques passionnantes et des démonstrations en direct. Voilà, si vous désirez plus d'infos, vous allez sur le site soumagne.be. C'est le salon des aînés au Hall Sportif ce samedi. Ce sera dès 10h.

Rapicho sur l'FM. Chiki chiki tac. Merci d'être là, merci de nous accompagner ce matin sur le Grand Liège. 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Vous pouvez remporter votre passe de 2 jours pour le salon du bien-être et des méthodes alternatives. Ou le décrit de Herve, ce sera ce week-end. 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Allez-y, bonne chance. Marine Treicher et on rejoint tout

0: de Renaud Dubois. Bonjour Renaud.
1: Bonjour Fred, bonjour à tous. Liège sur le qui-vive ce mardi. De nouvelles tensions sont redoutées après les manifestations des élèves d'hier. La journée de lundi a été marquée par de nombreux incidents et des dégradations en marge de la manifestation des élèves du secondaire. 18 policiers ont été blessés et 30 personnes arrêtées. Des manifestations qui ont aussi été émaillées d'incidents à Charleroi. 21 mineurs d'âge ont fait l'objet d'arrestations administratives et 4 autres d'arrestations judiciaires à la suite d'une seconde journée de rassemblement de jeunes et d'étudiants à Charleroi et à Gosselies. Le procès d'assises Ullens se proche de son épilogue. Ce mardi aura lieu la dernière prise de parole de l'accusé avant que le jury n'entre en délibération. Le jury entrera ensuite en délibération pour décider si Nicolas Ullens est coupable de meurtre et s'il a prémédité son geste. La préméditation était au centre des débats alors que les parties civiles et le ministère public demandent au jury de la reconnaître. La défense réfute celle-ci mais demande de ne pas acquitter son client pour meurtre car selon elle, il s'agit bien d'un meurtre et pas d'un assassinat. Les Houthis du Yémen affirment avoir touché l'aéroport de Riyad en Arabie Saoudite, une raffinerie de pétrole ainsi que plusieurs sites dans le sud du royaume. Des attaques qui auraient été menées au moyen de drones, de missiles balistiques et de missiles de croisière selon le porte-parole militaire des Houthis. Au même moment, la coalition dirigée par l'Arabie Saoudite au Yémen annonce avoir frappé des cibles militaires à Al-Odeida, grand port de la mer Rouge sous contrôle Houthi. Les États-Unis ont retiré leur bombardier stratégique B1 de la base aérienne britannique de Fairford. Donald Trump a évoqué lundi la présence de menaces visant ses appareils américains, menaces venues d'Iran. La police britannique était intervenue le 27 septembre dernier sur ce site du sud-ouest de l'Angleterre après le signalement de 3 véhicules suspects. Un vaste périmètre avait été bouclé et des dizaines de foyers évacués autour de l'aérodrome qui était utilisé par l'armée américaine dans la guerre menée contre l'Iran. Les Diables Rouges ont craqué dans le dernier quart d'heure hier face à la France et se sont inclinés 4 buts à 1. Michael Olise a fait pencher la balance après être monté au jeu avec 2 buts et 1 assist. Une défaite lourde dans les chiffres alors que les Diables avaient mené au score une bonne partie de la rencontre après un but de Dodi Lukebakio à la 35e minute. Après 4 matchs en Ligue des Nations, la Belgique compte 2 défaites et 2 victoires et se classe à la 3e place provisoire de son groupe. Voilà qui clôture ces informations. Tout de suite, retour à l'Ardent Réveil avec Fred.

0: l'artiste belge qui monte actuellement, Thomas Hamilton, avec Why Do You sur LFM.
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0: Et ces artistes belges, vous les retrouvez chaque soir dans 100% belge entre 21h et 22h. Excellent début de journée avec nous sur LFM. Plein soleil hein, du côté de la météo. On va en reparler dans quelques minutes avec Renaud. On aura aussi Elena qui reviendra une dernière fois ce matin avec ses bons plans sortis. L'offre d'emploi du jour nous emmènera ce matin du côté de la Cité Ardente avec une offre d'emploi qui concerne un ingénieur civil en construction. Je ne vous en dis pas plus, restez connectés évidemment sur LFM. Vous dire qu'aujourd'hui, nous fêtons les Benoît et les Thomas. Bonne fête à vous. C'est la journée mondiale de la paralysie cérébrale, la journée mondiale de l'habitat et celle du sourire. Bonne année si vous êtes né un 6 octobre, comme notamment l'actrice Sophie Duhé. Elle fête aujourd'hui ses 64 ans.

0: Il y a comme un hic, Jennifer sur LFM.
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0: Et on reprend les mêmes ingrédients qu'hier, côté météo Renault.
3: Oui, Fred, la grisaille localisée dans les vallées de la moitié sud-est du pays laissera rapidement la place à un temps ensoleillé. L'après-midi, le soleil restera d'ailleurs très présent au sud du Sillon sans brémeuse, tandis qu'il faudra composer avec une nébulosité plus variable au nord. Côté température, il fera doux avec des maxima de 23 degrés. Ce matin, il fait 7 degrés à Liège, Anse, Oupeil, Amay, Ouffet, Doncelles et Saint-Georges-sur-Meuse.
0: C'est une belle journée sur LFM. Renault, tu nous reviens dans une vingtaine de minutes comme chaque matin. Ce sera pour le Zoom Région.
3: À tout à l'heure.
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0: Emploi du jour à ne pas manquer dans quelques minutes sur LFM et dans l'immédiat, c'est Amandine qui revient avec ses bons plans sortis.
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0: Et Amandine, on démarre cet agenda avec le Château Festival d'Oupeille qui sera organisé ce samedi dès 15h.
2: Pour cette 8e édition dans l'enceinte du Château d'Oupeille, les groupes belges et internationaux vous proposeront plus de 7 heures de musique 100% live. L'occasion de se plonger dans la découverte de toutes les facettes de la musique roots comme le blues, le funk, le R&B et le rock. Retrouvez les infos sur le site château-oupeille.be.
0: Direction Herve ce week-end pour le Salon du Bien-être et des méthodes alternatives.
2: Un salon dédié à tout ce qui touche au bien-être et qui vous offrira l'occasion de rencontrer des praticiens en sciences alternatives. Des soins et développement avec du Reiki, de la lithothérapie, des soins énergétiques et de l'hypnose, mais aussi la déco et de l'artisanat avec des bougies, des objets ésotériques et des bijoux. Retrouvez les infos sur la page Facebook Salon du Bien-être et des méthodes alternatives.
0: Ce samedi à 14h, le syndicat d'initiative de Sorin vous propose une visite des châteaux de Jemep.
2: Une balade qui vous permettra de découvrir le château Courtejoie qui est aujourd'hui une bibliothèque et qui incarne le savoir et la mémoire de la région. Le château Antoine et ses rénovations qui mettent en lumière son architecture d'antan et le château d'Ordange, vous aurez l'opportunité d'apprécier son mobilier typiquement liégeois et les traces des différentes époques qu'il a traversées. Retrouvez les infos sur le site sisorin.be.
0: Jusqu'au 5 décembre, le Théâtre Arlequin de Liège vous propose de découvrir ou redécouvrir la pièce Le Dîner de Cons.
2: Cette pièce de Francis Weber est devenue l'un des plus grands succès du théâtre et du cinéma. Plongé dans l'histoire de Pierre Brochand et ses amis qui chaque mercredi organisent un dîner où chacun doit amener un con. Brochand exulte car il a déniché la perle rare, un con de classe mondiale et peut-être même le champion du monde François Pignon. Retrouvez les infos et les horaires sur le site théâtrearlequin.be.
0: Et on termine avec l'église Saint-Jean-Baptiste de Herve qui vous propose chaque soir jusqu'au 11 octobre le show au pays de Arvia.
2: Ce spectacle puise son inspiration dans l'histoire, les traditions et l'âme de la ville pour développer un récit alliant artistes et vidéomapping afin de retracer toute l'histoire de la ville de Herve en passant par ses temps forts annuels, ses coutumes, les forces qui ont fait sa réputation. Au pays de Arvia est un subtil mélange entre performances artistiques aux projections d'images géantes pour une mise en valeur totale de l'église Saint-Jean-Baptiste. Une interprétation poétique et contemporaine de l'histoire de la ville de Herve. Retrouvez les infos sur le site tourdessites.org.
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0: belle matinée de mardi avec nous sur LFM. Dans un instant, le retour de l'info, ce sera le Zoom Région. Et puis dans l'immédiat, on parle boulot avec le Forum.
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0: Et avec l'entreprise Alto Service qui recrute un ingénieur civil en construction pour un CDI temps plein. Vous allez partir sur le terrain pour développer le plan d'action commerciale, concevoir les études de faisabilité technique avec le chiffrage, les devis, négocier directement les contrats avec les clients tout en suivant la réalisation de leurs projets. Alto qui mise sur un vrai tempérament de délégué technico-commercial avec une solide expérience dans le secteur des châssis. Et si vous désirez postuler, eh bien rendez-vous sur notre site, hein, vous aurez toutes les infos. C'est sur lfmradio.be que ça se passe.

0: Yannick avec ses Sorida sur LFM. Retour en 87, juste après le Zoom Région. On retrouve l'un des premiers tubes de Whitney Houston et I Wanna Dance With Somebody sur LFM.
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0: Le Zoom Région, c'est avec Renaud Dubois. Bonjour Renaud.
2: Bonjour Fred, bonjour à tous. 18 policiers blessés, 30 arrestations dont 7 judiciaires et de nombreuses dégradations au centre-ville de Liège. C'est le bilan des manifestations des élèves du secondaire d'hier. Près de 1000 élèves ont pris part à cette manifestation en cité ardente avec un bilan bien plus lourd que les deux précédentes journées de grogne. C'est l'après-midi que les forces de l'ordre ont eu le plus de travail à effectuer. Des groupes de personnes ont bloqué le centre-ville, indique la police dans un communiqué. Ils ont allumé plusieurs incendies sur la voie publique et dégradé du mobilier urbain et lancé des projectiles dans des mortiers en direction des policiers. Plusieurs véhicules de police ont été endommagés. Les policiers anti-émeutes ont dû intervenir pour disperser la foule à plusieurs occasions en faisant usage d'arroseuses et de lacrymogènes, notamment place de la République française où de nombreuses dégradations ont été commises. Le retour au calme n'a été opéré qu'en début de soirée. Ce type de manifestations et de débordements se répéteront-ils aujourd'hui? La question se pose. Le bourgmestre Willy De Meyer appelle lui au calme dans un communiqué publié hier. Le bourgmestre remercie dans ce texte publié sur les réseaux sociaux les directions d'école et les parents pour la manière dont ils participent à gérer les événements. Il appelle au calme et à la responsabilisation de chacun. 45 Crecy Park d'Intradel fermeront à 12h30 ce mardi. Des fermetures anticipées en raison d'une assemblée générale syndicale. 4 sites feront toutefois exception et resteront accessibles toute la journée. Ceux de Raron, Saint-Georges, Sprimont et Verviers-Stambert. Le Crecy Park de Comblain-au-Pont restera lui fermé toute la journée. Cette fermeture n'est pas liée à l'assemblée syndicale mais à l'inaccessibilité du pont. Les personnes qui souhaitent se débarrasser de leurs déchets aujourd'hui devront donc se tourner vers un des 4 Crecy Park maintenus ouverts ou reporter leur visite. La ville de Huy va acquérir une caméra de surveillance mobile, une caméra qui permettra de lutter contre l'insécurité et favorisera le travail de la police. Le dispositif, qui est estimé à 20 000 euros, couvrira 10 zones ciblées comme étant problématiques. Depuis plusieurs années, la ville de Huy intensifie son combat face à l'insécurité et aux conséquences qu'elle engendre. Dans ce cadre, Huy a déjà investi près d'un million d'euros ces dernières années pour renforcer le dispositif en place. La ville dispose d'environ 80 caméras permettant d'avoir 143 prises de vue sur la cité Mosane. C'est là-dessus que se clôture ce Zoom Région. Tout de suite, retour à l'Ardent Réveil avec Fred.

Louis Witouch, c'est Charlotte Cardin sur l'FM, le Château Festival d'Oupey. À ne pas manquer ce samedi dès 15h, c'est la 8e édition dans l'enceinte du Château d'Oupey, avec des groupes belges et internationaux qui vont vous proposer pas moins de 7 heures de musique 100% live. L'occasion de vous plonger dans la découverte de toutes les facettes de la musique roots, hein. Le blues bien sûr, le funk, le R&B et le rock and roll. Voilà, si vous désirez plus d'infos, vous allez sur le site château-oupey.be. Ça se passera ce samedi, rendez-vous dès 15h.

0: La chanson rose, il est de nouveau numéro 1 cette semaine dans l'Ultra Top. C'est Teddy Bear sur LFM.
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0: Bon, c'en est terminé pour l'Ardent Réveil. On se retrouvera évidemment demain dès 6h. Je vous laisse avec la playlist. Il y aura aussi Thierry qui vous rejoindra tout à l'heure pour le break de midi. Et puis le grand rush, comme chaque fin de journée, avec Max et vos conditions de circulation sur le Grand Liège. Ce sera entre 15h et 19h. Passez une toute belle journée sur LFM.

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0: BFM, l'info, c'est avec Renaud Dubois. Bonjour Renaud.
1: Bonjour Thierry, bonjour à tous. Souscrire un contrat énergie dans un bureau Biposte, ce sera bientôt possible. Biposte s'allie à Luminus pour proposer des produits et services énergétiques au guichet de ses 655 bureaux de poste à travers le pays. Une annonce faite ce mardi. Dès cet automne, les clients pourront se rendre au guichet sans rendez-vous pour souscrire un contrat d'électricité ou de gaz auprès de Luminus. Un conseiller pourra répondre à leurs questions et les accompagner dans le choix d'une offre. Le partenariat comprendra également des conseils pour mieux maîtriser sa consommation et sa facture énergétique. Ce nouveau contrat entre Luminus et Biposte intervient dans le cadre de la stratégie de diversification de ses activités de l'entreprise postale. Les élèves de l'enseignement secondaire continuent ce mardi d'exprimer leur colère face aux mesures d'économie annoncées en Belgique francophone. Hier, le mouvement s'est étendu en Wallonie, de Liège à plusieurs autres villes, dont Mons et Charleroi. Des incidents ont émaillé certaines manifestations, tandis que la police a procédé à plusieurs dizaines d'arrestations. Ce matin, des rassemblements dans le calme ont été observés devant les établissements des villes déjà concernées les jours précédents par des mouvements de protestation. En France aussi, la contestation lycéenne fait rage. Près de 500 lycées ont été bloqués hier dans l'Hexagone. Ce mardi, des dizaines de milliers de lycéens manifestent à nouveau partout en France, rejoints par des syndicats, des enseignants et des étudiants dans une logique de convergence des luttes. De la banlieue parisienne à Marseille, en passant par Toulouse ou Lyon, les lycéens et lycéennes dénoncent leurs conditions d'études, revendiquent l'abolition du Parcoursup et expriment leurs inquiétudes quant à leur avenir. Les indépendantistes en tête aux élections provinciales au Québec. Les indépendantistes du Parti québécois vont former le prochain gouvernement de la province francophone du Canada, où ils promettent d'organiser un nouveau référendum sur l'indépendance. Le retour au pouvoir de cette formation, qui n'a plus dirigé la province depuis 2014, est un vrai défi pour le Premier ministre canadien Mark Carney, alors qu'aucune issue au conflit commercial avec Washington ne se dessine. En cyclisme, c'est le dernier rendez-vous de la saison. Binche, Chimay et Binche débute ce mardi à 12h30. Le sprinter belge Jordi Meus remet son titre en jeu. Le peloton masculin parcourra 206 km 800 jusqu'à la grande place de Binche avec 5 tours dans un circuit final. Le parcours devrait sourire aux sprinteurs. Parmi les favoris du jour, on retrouve le lauréat de l'an passé, Jordi Meus, mais également Paul Magnier, Mathieu Brennan, Milan Fretin, Anthony Turgis ou encore Arnaud Delis.
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1: C'est le soleil qui va s'imposer partout cet après-midi avec des maxima plutôt agréables. Il fera en moyenne 23 degrés dans le Grand Liège. Voilà qui clôture ces informations de la mi-journée. Tout de suite, retour à la musique avec Thierry.
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Une très belle heure de table, c'est ce que je vous souhaite à l'écoute de l'FM, la radio du Grand Liège. Bienvenue dans votre break de midi qu'on a démarré de manière sympathique avec Cameron Whitcomb et son Kingdom of Fear. Et puis la suite de la playlist sera assez sympa aussi puisqu'on retrouvera Coldplay avec We Pray. On aura aussi Manon Lisa avec son Petit Pêcheur. Et puis arrive maintenant un très bon souvenir des années 90. On se replonge en 1993 exactement avec Native et Si la vie demande ça. Bon appétit avec nous sur LFM.

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1: La meilleure musique et puis aussi vos rendez-vous habituels dans le break de midi. À 12h30, vous retrouverez Renaud pour le Zoom Région et puis un petit peu plus tard, Amandine avec son agenda. Là, on écoutait Le Petit Pêcheur de Manon Lisa. Arrive dans la suite Grégory Lemarchal avec Écrit l'Histoire. On retrouvera également Bibi Rexha et Faithless avec le son d'Insomnia pour New Religion. Et puis maintenant, un classique de la dance des années 90, c'est Gala, qu'on écoute avec Freed From Desire tout de suite sur LFM.

0: On essaye de faire plaisir à tout le monde dans cette belle heure de table sur LFM avec un instant New Religion. C'était Bibi Rexha avec la collaboration du groupe Faithless. Évidemment, dans la suite de la playlist, on écoutera Emmanuel Moir avec Beau Malheur. Et dans un instant, un souvenir de 1988, on va retrouver Belinda Carlisle, chanteuse et compositrice américaine emblématique de la pop rock et de la new wave. Elle a été chanteuse principale du groupe Les Go-Go's, un des groupes rock féminins les plus couronnés de succès de l'histoire de la musique. Et on la retrouvera en solo avec son Heaven is a Place on Earth. Ce sera juste après le Zoom Région avec Renaud Dubois. 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
4: Bonjour Thierry, bonjour à tous. Quatrième jour de contestation des élèves. Les élèves de l'enseignement secondaire continuent ce mardi à exprimer leur colère en région liégeoise face aux mesures d'économie annoncées dans l'enseignement en Belgique francophone. À Liège, une centaine d'étudiants se sont regroupés dans le calme.

de radiologie du site de Warem du centre hospitalier Bois de l'Abbaye a fait peau neuve. Locaux rénovés, nouvelle salle d'attente, couloir entièrement réaménagé. Le service accueille désormais de nouveaux équipements et parmi ceux-ci, un scanner de toute nouvelle génération installé il y a tout juste une semaine. Déjà présent sur le site de Serein, il est désormais également disponible à Warem. Il permet notamment de réaliser des scanners cardiaques coronaires, une première pour l'hôpital dans la région d'ESB. 45 Rosy Park Intradel fermeront à 12h30 ce mardi. Des fermetures anticipées en raison d'une assemblée générale syndicale. Quatre sites feront toutefois exception et resteront accessibles cet après-midi. Ceux de Raron, Saint-Georges, Sprimont et Verviers-Stambert. Le Rosy Park de Comblain-au-Pont est lui fermé depuis ce matin. Cette fermeture n'est pas liée à l'assemblée syndicale mais à l'inaccessibilité du pont. Les personnes qui souhaitent se débarrasser de leurs déchets aujourd'hui après-midi devront donc se tourner vers l'un des quatre Rosy Park maintenus ouverts ou bien reporter leur visite. La ville de Huy va acquérir une caméra de surveillance mobile, une caméra qui permettra de lutter contre l'insécurité et favorisera le travail de la police. Le dispositif, qui est estimé à 20 000 euros, couvrira 10 zones ciblées comme étant problématiques en région huitoise. Depuis plusieurs années, la ville de Huy intensifie son combat face à l'insécurité et aux conséquences qu'elle engendre. Dans ce cadre, la ville a déjà investi près d'1 million d'euros ces dernières années pour renforcer le dispositif en place. La ville dispose d'environ 80 caméras permettant d'avoir 143 prises de vue sur la cité mosane. C'est là-dessus que se clôture ce Zoom Région de la mi-journée. Tout de suite, retour à la musique avec Thierry. Le

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0: Très bon début d'après-midi à l'écoute d'LFM. À l'instant, une chanson phare du chanteur français Emmanuel Moir, extrait de son album Le Chemin. On se réécoutait Beau Malheur. D'autres tubes français arrivent évidemment dans la suite, comme Pascal Obispo avec Tomber pour elle, qui nous ramènera en plein cœur des années 90. On aura aussi Nelly Furtado au début des années 2000 avec Say It Right. Et puis arrive dans un instant le tube de cet été, Shakira et Burna Boy avec Die Die. On les écoute juste après l'agenda.
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2: Bonjour à tous. On débute cet agenda avec l'église Saint-Jean-Baptiste de Herve qui propose chaque soir jusqu'au 11 octobre le show du pays de Harvia. Ce spectacle puise son inspiration dans l'histoire, les traditions et l'âme de la ville pour développer un récit alliant artistes et vidéomaping afin de retracer toute l'histoire de la ville de Herve en passant par ses temps forts annuels, ses coutumes, les forces qui ont fait sa réputation. Au pays de Harvia est un subtil mélange entre performances artistiques aux projections d'images géantes pour une mise en valeur totale de l'église Saint-Jean-Baptiste. Une interprétation poétique et contemporaine de l'histoire de la ville de Herve. Retrouvez les infos sur le site tourdesites.org.

0: thème sans oublier des stands gastronomiques. Pour découvrir la programmation complète jour par jour et réserver vos places pour les différents événements, rendez-vous sur le site centreculturel-de-serein.be. Et on termine avec le Salon des aînés proposé ce samedi au hall sportif de Soumagne. Une première édition qui vous permettra de faire le plein des bons plans et de conseils. Dès 10h, découvrez de nombreux stands d'informations sur la santé, les loisirs, la sécurité et le bien-être, mais aussi des conférences thématiques passionnantes et des démonstrations en direct. C'est l'occasion idéale pour poser toutes vos questions à des professionnels et passer un moment convivial. Retrouvez les infos sur le site soumagne.be.
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0: Say It Right, une production de Timbaland qui l'a ramené en 2007 avec Miss Nelly Furtado sur LFM. On va refermer votre break de midi. Dans la suite, eh bien, c'est la playlist qui va prendre le relais. Puis vous retrouverez Max à partir de 15h jusqu'à 19h pour le Grand Rush. Passez une excellente après-midi, bien sûr. Et on se retrouve demain pour le midi 13 sur la radio du Grand Liège. À demain, bye bye.
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1: Bonjour à tous. On débute cet agenda avec le Château Festival d'Oupey qui sera organisé ce samedi dès 15h. Pour cette 8e édition dans l'enceinte du Château d'Oupey, les groupes belges et internationaux vous proposeront plus de 7 heures de musique 100% live. L'occasion de se plonger dans la découverte de toutes les facettes de la musique roots comme le blues, le funk, le R&B et le rock. Retrouvez les infos sur le site château-oupey.be. Direction Herve ce week-end pour le Salon du bien-être et des méthodes alternatives. Un salon dédié à tout ce qui touche au bien-être et qui vous offrira l'occasion de rencontrer des praticiens en sciences alternatives, des soins et développement avec du Reiki, de la lithothérapie, des soins énergétiques et de l'hypnose, mais aussi la déco et de l'artisanat avec des bougies, des objets ésotériques et des bijoux. Retrouvez les infos sur la page Facebook Salon du bien-être et des méthodes alternatives. Et on termine avec le syndicat d'initiative de Serein qui vous propose ce samedi à 14h une visite des châteaux de Jemep. Une balade qui vous permettra de découvrir le château Courtejoie qui est aujourd'hui une bibliothèque et qui incarne le savoir et la mémoire de la région. Le château Antoine et ses rénovations qui mettent en lumière son architecture d'antan et le château d'Ordange, vous aurez l'opportunité d'apprécier son mobilier typiquement liégeois et les traces des différentes époques qu'il a traversées. Retrouvez les infos sur le site siserein.be.
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1: Bonjour à tous. On débute cet agenda avec le château Festival d'Oupey qui sera organisé ce samedi dès 15h. Pour cette 8e édition dans l'enceinte du château d'Oupey, les groupes belges et internationaux vous proposeront plus de 7 heures de musique 100% live. L'occasion de se plonger dans la découverte de toutes les facettes de la musique roots comme le blues, le funk, le R&B et le rock. Retrouvez les infos sur le site château-oupey.be. Direction Herve ce week-end pour le salon du bien-être et des méthodes alternatives. Un salon dédié à tout ce qui touche au bien-être et qui vous offrira l'occasion de rencontrer des praticiens en sciences alternatives, des soins et développement avec du Reiki, de la lithothérapie, des soins énergétiques et de l'hypnose, mais aussi la déco et de l'artisanat avec des bougies, des objets ésotériques et des bijoux. Retrouvez les infos sur la page Facebook Salon du bien-être et des méthodes alternatives. Et on termine avec le syndicat d'initiative de Serein qui vous propose ce samedi à 14h une visite des châteaux de Jemeppe. Une balade qui vous permettra de découvrir le château.

C'est un véritable plaisir de vous retrouver chaque après-midi. C'est un petit peu notre instant récréation. Le moment suspendu de la musique et pas n'importe laquelle. La meilleure musique partout à Liège. C'est le charme. C'est la playlist. C'est la programmation musicale de l'FM qui fait la différence. À suivre Benson Boone. Et puis Models. Et puis à suivre Lynn. Avec J'avoue, tout de suite.

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1: Beautiful Things, tout simplement Benson Boone. C'était le grand rendez-vous, la signature de 2024. 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Il y a une petite question qu'on vous pose et tout va bien. Elle nous sort son album. Voici Axel Red.

Et je vous souhaite un bel après-midi de mardi, vous êtes sur LFM. C'est Lou Béga hein, qui nous sort son Mambo No. 5. Et qu'est-ce que c'est bon ce morceau. On est en 1999, on repart en 2025. Dans quelques instants, retrouvez les prophéties. Hein, les prophéties de Miley Cyrus avec End of the World. Bel après-midi de mardi, belle semaine d'octobre sur LFM.

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0: reste toujours un petit peu sur le choc et sous le choc, c'est plutôt ça l'expression du match d'hier soir au Stade de France avec les Diables Rouges contre la France. Aucun commentaire, évidemment. C'était Corneille avec Ensemble et je pense qu'ensemble, on va plus fort, ensemble, on va plus loin, il a raison. Dans quelques instants, Peps avec Liberta et Skilo avec I Wish et On My Shoulders de Tiff Barrow, dont on attend d'ailleurs le nouveau single. Et puis tout de suite, c'est l'agenda d'Amandine.
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2: Bonjour à tous. On débute cet agenda avec l'église Saint-Jean-Baptiste de Herve qui propose chaque soir jusqu'au 11 octobre le show du pays de Harvia. Ce spectacle puise son inspiration dans l'histoire, les traditions et l'âme de la ville pour développer un récit alliant artistes et vidéomaping afin de retracer toute l'histoire de la ville de Herve en passant par ses temps forts annuels, ses coutumes, les forces qui ont fait sa réputation. Au pays de Harvia est un subtil mélange entre performances artistiques aux projections d'images géantes pour une mise en valeur totale de l'église Saint-Jean-Baptiste. Une interprétation poétique et contemporaine de l'histoire de la ville de Herve. Retrouvez les infos sur le site tourdesites.org.

0: soirée à thème sans oublier des stands gastronomiques. Pour découvrir la programmation complète jour par jour et réserver vos places pour les différents événements, rendez-vous sur le site centreculturel-de-serein.be. Et on termine avec le Salon des aînés proposé ce samedi au Hall sportif de Soumagne. Une première édition qui vous permettra de faire le plein des bons plans et de conseils. Dès 10h, découvrez de nombreux stands d'informations sur la santé, les loisirs, la sécurité et le bien-être, mais aussi des conférences thématiques passionnantes et des démonstrations en direct. C'est l'occasion idéale pour poser toutes vos questions à des professionnels et passer un moment convivial. Retrouvez les infos sur le site soumagne.be.
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bienvenue sur LFM. Lui, c'est Skylo, on ne le présente plus, hein. C'est notre ami de Chicago, dans l'Illinois. C'est le gros rappeur américain, il y va. Il est connu pour ce qu'on vient d'entendre, hein, ce qu'on vient d'apprécier dans la playlist en 1995. Il nous sort I Wish, qui a atteint le top 40 de plusieurs pays sur la planète. On va rejoindre les infos, celle de 16h avec Tiff Barreau, le temps de s'offrir Marguerite. Les filles, les meufs Marguerite, qui a sorti un nouvel album qui s'appelle Guérir.

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0: Les faibles flash info, on retrouve Renaud Dubois, bonjour.
1: Bonjour Maxence, bonjour à tous. La justice a donné raison à l'État belge face à Nizar Trabelsi concernant le paiement d'astreinte. Nizar Trabelsi n'obtiendra pas les 3 millions d'euros d'astreinte qu'il voulait. Dans un jugement rendu jeudi dernier, la juge des saisies du tribunal de première instance francophone de Bruxelles a invalidé 2 commandements de paiement adressés par le Tunisien. Ce dernier avait été condamné en Belgique à 10 ans de prison en 2023 pour avoir préparé un attentat contre la base militaire américano-belge de Kleinbruggel avant d'être extradé illégalement vers les États-Unis en 2013. Les astreintes étaient réclamées après son placement en centre fermé lors de son retour des États-Unis. Les élèves de l'enseignement secondaire continuent ce mardi d'exprimer leur colère face aux mesures d'économie annoncées en Belgique francophone. Hier, le mouvement s'était étendu en Wallonie, de Liège à plusieurs villes dont Mons et Charleroi. Des incidents avaient émaillé certaines manifestations tandis que la police a procédé à plusieurs dizaines d'arrestations. Ce mardi, pas de rassemblement à Charleroi, mais bien à Liège et Mons où la police avait déployé des moyens pour éviter de nouveaux débordements. Le prix Nobel de physique 2026 attribué à un Belge, Francis Alzen, a remporté le prix Nobel de physique pour ses recherches pionnières sur les neutrinos et ses contributions décisives à l'expérience Ice Cube. Après François Engler, récompensé en 2013, Alzen devient le deuxième Belge à décrocher le prestigieux Nobel de physique. Le prix du diesel en baisse à la pompe dès demain. Le prix maximum du diesel B7 baissera de 4 centimes par litre ce mercredi pour être affiché à un prix de 2,392 € maximum, annonce le SPF Économie. Le mazout de chauffage augmentera en revanche de 2,89 €. L'Organisation mondiale de la santé indique mener des vérifications auprès des autorités russes concernant un cas de peste en Russie. Le décès de Daria Shipilova, une technicienne de laboratoire de 28 ans qui travaillait pour l'Institut de lutte contre la peste d'Irkoutsk en Sibérie, rapporté par plusieurs médias russes le 2 octobre, a suscité de vives inquiétudes dans le pays, mais aussi au-delà. Selon un média russe, elle aurait pu contracter la peste pulmonaire après le bruit d'un tube à essai, mais les autorités russes tempèrent les soupçons de contamination de cette maladie infectieuse causée par des bactéries. En tennis, l'Italien Yannick Sinner a annoncé mettre un terme à sa saison 2026. Blessé au genou droit, le numéro 1 mondial n'a plus joué depuis sa victoire en finale du tournoi de Wimbledon le 12 juillet dernier. Il ne parvient pas à se défaire d'une inflammation qui le gêne depuis près de 3 mois.
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3: La météo.
1: Ce soir et la nuit prochaine, la nébulosité va devenir variable sur la plupart des régions avec assez bien de nuages moyens. Le temps restera sec avec des minima qui varieront de 9 à 11 degrés dans les arrondissements de Liège, Huy, Warem et en Basse-Meuse. Voilà qui clôture ces informations. Tout de suite, retour à la musique avec Maxence.
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0: bienvenue sur LFM, Offenbach, Starseller, on démarre une nouvelle heure.
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0: À Liège, il y a toujours des travaux à hauteur du pont de Fragnier. À la rue de Visée, les travaux de voirie sont toujours actifs entre Beaufailly et Sprimont. Vous circulez sur une seule voie en direction de Liège avec une vitesse limitée à 50 km/h. Je vous raconte pas non plus, si vous y êtes, vous l'avez remarqué depuis des jours et des jours, avec la modernisation du tunnel de Flémalle, c'est le chantier le plus critique actuellement avec une seule bande qui reste disponible dans chaque sens de circulation. Soyez extrêmement patients. Belle avant-soirée sur LFM.

c'est Christophe Willem et je tourne en rond ce week-end, direction le Jardin Perdu de Serein, samedi puis dimanche pour le Festiconte. Les bibliothèques de Serein vous invitent à deux journées placées sous le signe des contes, du théâtre, de la musique et de l'imaginaire. Venez partager un moment de en famille finalement pour découvrir trois spectacles qui vous feront voyager d'abord en vous-même et retrouver le petit enfant qui sommeille en vous, mais aussi dans des univers surprenants et poétiques. Retrouvez toutes les infos sur le site serein.be, tout simplement. Zazie, Robin S et puis Agnès avec Will Is Me, ça c'est tout de suite sur LFM.

0: Yes, avec son Love to Love. Je vous rappelle, vous allez faire un petit tour sur le site. 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C'est un petit peu ça. Vous venez sur le site de la radio, lfmradio.be. Tout de suite, on va retrouver Madonna, mais juste avant, le Zoom Région de Renaud Dubois. Partout à Liège, le voici. 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
0: 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Tout de suite, le Zoom Région, Renaud Dubois, bonjour.
5: Bonjour Maxence, bonjour à tous. 4e jour de contestation des élèves en région liégeoise. Les élèves de l'enseignement secondaire continuent à exprimer leur colère face aux mesures d'économie annoncées dans l'enseignement en Belgique francophone. Le mouvement se propage dans les écoles liégeoises. Une centaine d'étudiants se sont regroupés dans le calme ce matin devant le collège Saint-Barthélemy. Des élèves se sont aussi réunis devant l'Athénée Léonie de Wa, l'Institut Marie-Thérèse, l'Institut Don Bosco, le collège Sainte-Véronique à Jupille et à Chénée, des rassemblements qui se déroulaient dans le calme en matinée. De son côté, le parquet a annoncé une tolérance zéro après les débordements à Liège hier. La mobilisation des élèves contre la réforme de l'enseignement a dégénéré lundi en cité ardente. De nombreuses dégradations ont eu lieu au centre-ville. Au total, on dénombre 50 arrestations et 22 policiers légèrement blessés. Au-delà des auteurs présents sur les lieux, le parquet de Liège enquête également sur les personnes qui auraient participé, notamment via les réseaux sociaux, à l'organisation ou à l'encouragement des violences survenues en marge des rassemblements d'élèves ces derniers jours. Un jeune de 13 ans a été privé de liberté et déféré au palais de justice aujourd'hui. Selon le parquet, il avait diffusé en ligne des appels invitant d'autres jeunes à se munir de bidons d'essence afin d'incendier un établissement scolaire. Le ministre wallon de la Santé, Yves Coppiters, se veut rassurant quant à la présence de PFAS ou de polluants dans les eaux à Oupeye. La présence de polluants dans l'eau de distribution avait suscité des interrogations lors du dernier conseil communal d'Oupeye. Le conseiller d'opposition, Michael Joas, avait pointé plusieurs chiffres issus d'un rapport de la SWDE concernant la zone de distribution de Vivenis, nous indique la Meuse. C'est en partie le taux d'acide trifluoracétique qui inquiétait les élus du conseil communal. Le député libéral Arnaud de a relayé ses inquiétudes auprès du ministre wallon de la Santé. Ce dernier a précisé qu'il s'agissait d'une erreur d'unité. La concentration réelle est de 320 nanogrammes, soit 0,32 mg par litre, et donc environ 7 fois moins que la valeur de référence. Le ministre a par ailleurs écarté un lien avec l'entreprise de traitement de déchets Renewi, dont les rejets avaient inquiété en 2023. Nouveau scanner et rénovation pour l'antenne de Warem du centre hospitalier Bois de l'Abbaye. Après plusieurs mois de travaux, le service de radiologie du site de Warem du centre hospitalier du Bois de l'Abbaye a fait peau neuve. Locaux rénovés, nouvelle salle d'attente, couloir entièrement réaménagé. Le service accueille aussi désormais de nouveaux équipements. Parmi ceux-ci, un scanner de toute nouvelle génération installé il y a une semaine. Déjà présent sur le site de Serein, il est désormais également disponible à Warem. Il permet notamment de réaliser des scanners cardiaques au coronaire.

0: j'en peux rien, j'ai des frissons chaque fois que j'entends cette chanson parce que je la reprends en cœur tout seul, soit dans ma voiture, soit en studio, soit dans ma cuisine. On se souhaite tout le bonheur du monde et ça fait un bien fou. Voici l'agenda qui nous parle de nous, qui nous parle de tout ce qui se passe en terre liégeoise et c'est Amandine qui régale.
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2: Bonjour à tous. On débute cet agenda avec le Château Festival d'Oupay qui sera organisé ce samedi dès 15h. Pour cette 8e édition dans l'enceinte du Château d'Oupay, les groupes belges et internationaux vous proposeront plus de 7 heures de musique 100% live. L'occasion de se plonger dans la découverte de toutes les facettes de la musique roots comme le blues, le funk, le R&B et le rock. Retrouvez les infos sur le site château-oupay.be. Direction Herve ce week-end pour le Salon du bien-être et des méthodes alternatives. Un salon dédié à tout ce qui touche au bien-être et qui vous offrira l'occasion de rencontrer des praticiens en sciences alternatives, des soins et développement avec du Reiki, de la lithothérapie, des soins énergétiques et de l'hypnose, mais aussi la déco et de l'artisanat avec des bougies, des objets ésotériques et des bijoux. Retrouvez les infos sur la page Facebook Salon du bien-être et des méthodes alternatives. Et on termine avec le syndicat d'initiative de Serein qui vous propose ce samedi à 14h une visite des châteaux de Jemep. Une balade qui vous permettra de découvrir le château Courtejoie qui est aujourd'hui une bibliothèque et qui incarne le savoir et la mémoire de la région. Le château Antoine et ses rénovations qui mettent en lumière son architecture d'antan et le château d'Ordange, vous aurez l'opportunité d'apprécier son mobilier typiquement liégeois et les traces des différentes époques qu'il a traversées. Retrouvez les infos sur le site sisserein.be.
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0: C'est le bucket hit dans la programmation musicale de LFM, The Bomb.
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0: Si vous cherchez du boulot, ben sachez que l'entreprise Alto Service recherche un ingénieur civil en construction pour un poste en CDI à temps plein. Vous allez partir sur le terrain pour développer le plan d'action commerciale, concevoir les études de faisabilité technique avec ben, des chiffrages et des devis. 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Pour postuler, direction lfmradio.be. Je vous souhaite bonne chance. Allez, on n'a qu'une seule vie et c'est Angèle qui nous le dit.

0: Elle est faible, Flash Info, on retrouve Renaud Dubois, bonjour.
1: Bonjour Maxence, bonjour à tous. La justice a donné raison à l'État belge face à Nizar Trabelsi concernant le paiement d'astreinte. Nizar Trabelsi n'obtiendra pas les 3 millions d'euros d'astreinte qu'il voulait. Dans un jugement rendu jeudi dernier, la juge des saisies du tribunal de première instance francophone de Bruxelles a invalidé 2 commandements de paiement adressés par le Tunisien. Ce dernier avait été condamné en Belgique à 10 ans de prison en 2023 pour avoir préparé un attentat contre la base militaire américano-belge de Kleinbruggel avant d'être extradé illégalement vers les États-Unis en 2013. Les astreintes étaient réclamées après son placement en centre fermé lors de son retour des États-Unis. Les élèves de l'enseignement secondaire continuent ce mardi d'exprimer leur colère face aux mesures d'économie annoncées en Belgique francophone. Hier, le mouvement s'était étendu en Wallonie, de Liège à plusieurs villes dont Mons et Charleroi. Des incidents avaient émaillé certaines manifestations tandis que la police a procédé à plusieurs dizaines d'arrestations. Ce mardi, pas de rassemblement à Charleroi, mais bien à Liège et Mons où la police avait déployé des moyens pour éviter de nouveaux débordements. Le prix Nobel de physique 2026 attribué à un Belge, Francis Alzen, a remporté le prix Nobel de physique pour ses recherches pionnières sur les neutrinos et ses contributions décisives à l'expérience Ice Cube. Après François Engler, récompensé en 2013, Alzen devient le deuxième Belge à décrocher le prestigieux Nobel de physique. Le prix du diesel en baisse à la pompe dès demain. Le prix maximum du diesel B7 baissera de 4 centimes par litre ce mercredi pour être affiché à un prix de 2,392 € maximum, annonce le SPF Économie. Le mazout de chauffage augmentera en revanche de 2,89 €. L'Organisation mondiale de la santé indique mener des vérifications auprès des autorités russes concernant un cas de peste en Russie. Le décès de Daria Shipilova, une technicienne de laboratoire de 28 ans qui travaillait pour l'Institut de lutte contre la peste d'Irkoutsk en Sibérie, rapporté par plusieurs médias russes le 2 octobre, a suscité de vives inquiétudes dans le pays, mais aussi au-delà. Selon un média russe, elle aurait pu contracter la peste pulmonaire après le bruit d'un tube à essai, mais les autorités russes tempèrent les soupçons de contamination de cette maladie infectieuse causée par des bactéries. En tennis, l'Italien Yannick Sinner a annoncé mettre un terme à sa saison 2026. Blessé au genou droit, le numéro 1 mondial n'a plus joué depuis sa victoire en finale du tournoi de Wimbledon le 12 juillet dernier. Il ne parvient pas à se défaire d'une inflammation qui le gêne depuis près de 3 mois.
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3: La météo.
1: Ce soir et la nuit prochaine, la nébulosité va devenir variable sur la plupart des régions avec assez bien de nuages moyens. Le temps restera sec avec des minima qui varieront de 9 à 11 degrés dans les arrondissements de Liège, Huy, Warem et en Basse-Meuse. Voilà qui clôture ces informations. Tout de suite, retour à la musique avec Maxence.
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0: belle après-midi d'octobre sur LFM. C'est mardi après-midi. C'est Cyril avec Still Into You dans le Grand Rush. Comment ça se passe sur les routes?
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0: Vous le savez, hein, c'est le chantier le plus embêtant pour l'instant, avec une seule bande qui reste disponible dans chaque sens de circulation. Je vous parle de la modernisation du tunnel de Flémalle où la vitesse est limitée à 30 km/h. Et aussi la réfection du pont barrage d'Ivoramé qui pose pas mal d'embarras de circulation. À Bassange, c'est la fermeture totale, couplée à la fermeture prolongée du pont de Lix. Le secteur de la Basse-Meuse reste extrêmement saturé, avec une déviation, ça il faut vous le dire, dans le centre de Visé. Soyez patients, prenez votre mal en patience. Bel après-midi sur LFM.

C'est le capitaine abandonné de ce groupe qui reste quand même l'un des grands groupes phares. Ça tombe tout le sens pour un capitaine abandonné. Un grand groupe phare des années 80. Excellent musicien, excellent chanteur et puis excellente chanson. Voilà. En quelques instants, Vianney, BMC. Et puis tout de suite, je vous parle et je vous le fais une fois la totale pour ce week-end avec le salon du bien-être et des méthodes alternatives. Un salon qui est dédié à tout ce qui touche au bien-être et devrait vous offrir l'occasion de rencontrer l'ensemble des praticiens en sciences alternatives, des soins et du développement avec du Reiki, de la lithothérapie, des soins énergétiques, de l'hypnose, mais aussi tout ce qui concerne la déco, l'artisanat, les bougies, les objets ésotériques, les bijoux. Retrouvez toutes les infos finalement sur la page Facebook Salon du Bien-être et des méthodes alternatives. C'est ce week-end au Hall de la Criée de Herve, le fameux Salon du Bien-être. Et puis en plus, on a des entrées pour les deux jours à vous offrir. Venez faire un petit coucou sur le site de la radio, lfmradio.be. BMC, Crazy in Love, la voici.

0: Soyez les grands bienvenus, vous faites partie de la famille d'LFM. On regarde un petit peu, on prend son agenda. On sait que dans 15 jours, badaboum, même avant 15 jours, hein, ce sont les vacances de la Toussaint, les vacances d'automne. 2 semaines de vacances pour nos étudiants. Puis on aura le changement d'heure, hein, la nuit du 25 au 26. On va enfin récupérer l'heure qui nous pèse encore. On va dormir 1 heure de plus parce qu'on passe à l'heure d'hiver et c'est une bonne nouvelle. Et puis fin de ce mois-ci, c'est déjà le cas, hein. Vous l'avez remarqué autour de vous, ça commence à se faire sentir, à se voir, toutes les décorations pour Halloween que l'on fête à la fin du mois. Les Nightcrawlers sont annoncés, Charlotte Cardin également, puis Zoom Région de Renaud Dubois qui nous parle de Liège tout de suite. 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
0: Tout de suite, le Zoom Région, Renaud Dubois, bonjour.
4: Bonjour Maxence, bonjour à tous. 4e jour de contestation des élèves en région liégeoise. Les élèves de l'enseignement secondaire continuent à exprimer leur colère face aux mesures d'économie annoncées dans l'enseignement en Belgique francophone. Le mouvement se propage dans les écoles liégeoises. Une centaine d'étudiants se sont regroupés dans le calme ce matin devant le collège Saint-Barthélemy. Des élèves se sont aussi réunis devant l'Athénée Léonie de Wa, l'Institut Marie-Thérèse, l'Institut Don Bosco, le collège Sainte-Véronique à Jupie et Achéné, des rassemblements qui se déroulaient dans le calme en matinée. De son côté, le parquet a annoncé une tolérance zéro après les débordements à Liège hier. La mobilisation des élèves contre la réforme de l'enseignement a dégénéré lundi en cité ardente. De nombreuses dégradations ont eu lieu au centre-ville. Au total, on dénombre 50 arrestations et 22 policiers légèrement blessés. Au-delà des auteurs présents sur les lieux, le parquet de Liège enquête également sur les personnes qui auraient participé, notamment via les réseaux sociaux, à l'organisation ou à l'encouragement des violences survenues en marge des rassemblements d'élèves ces derniers jours. Un jeune de 13 ans a été privé de liberté et déféré au palais de justice aujourd'hui. Selon le parquet, il avait diffusé en ligne des appels invitant d'autres jeunes à se munir de bidons d'essence afin d'incendier un établissement scolaire. Le ministre wallon de la Santé, Yves Copiters, se veut rassurant quant à la présence de PFAS ou de polluants dans les eaux à Oupeye. La présence de polluants dans l'eau de distribution avait suscité des interrogations lors du dernier conseil communal d'Oupeye. Le conseiller d'opposition, Michael Joas, avait pointé plusieurs chiffres issus d'un rapport de la SWDE concernant la zone de distribution de Vivenis, nous indique la Meuse. C'est en partie le taux d'acide trifluoracétique qui inquiétait les élus du conseil communal. Le député libéral Arnaud de a relayé ses inquiétudes auprès du ministre wallon de la Santé. Ce dernier a précisé qu'il s'agissait d'une erreur d'unité. La concentration réelle est de 320 nanogrammes, soit 0,32 mg par litre, et donc environ 7 fois moins que la valeur de référence. Le ministre a par ailleurs écarté un lien avec l'entreprise de traitement de déchets Renewi, dont les rejets avaient inquiété en 2023. Nouveau scanner et rénovation pour l'antenne de Warem du centre hospitalier Bois de l'Abbaye. Après plusieurs mois de travaux, le service de radiologie du site de Warem du centre hospitalier du Bois de l'Abbaye a fait peau neuve, locaux rénovés, nouvelle salle d'attente, couloir entièrement réaménagé. Le service accueille aussi désormais de nouveaux équipements. Parmi ceux-ci, un scanner de toute nouvelle génération installé il y a une semaine. Déjà présent sur le site de Serein, il est désormais également disponible à Warem. Il permet notamment de réaliser des scanners cardiaques coronaires, une première pour l'hôpital en SB. Voilà qui clôture ce Zoom Région. Tout de suite, retour à la musique avec Maxence.

0: Évidemment, c'est Tant Pis Pour Elle. Évidemment, c'est Charlotte Cardin. Bienvenue sur LFM. Tout va bien pour ce mardi après-midi que je vous souhaite exceptionnel. Et comme d'habitude, c'est Marc Lavoine qu'on retrouve avec plaisir dans quelques petites secondes. Ariana Grande également. Et puis là, tout de suite, eh ben, tant mieux pour elle parce qu'elle nous parle de Liège. Grâce à elle, on sait tout ce qui s'expose, tout ce qui s'applaudit, tout ce qui est incontournable, inratable, tout ce qui doit se voir, tout ce dont on doit parler. Voici l'agenda d'Amandine.
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2: Bonjour à tous. On débute cet agenda avec le château Festival d'Oupay qui sera organisé ce samedi dès 15h. Pour cette 8e édition dans l'enceinte du château d'Oupay, les groupes belges et internationaux vous proposeront plus de 7 heures de musique 100% live. L'occasion de se plonger dans la découverte de toutes les facettes de la musique roots comme le blues, le funk, le R&B et le rock. Retrouvez les infos sur le site château-oupay.be. Direction Herve ce week-end pour le salon du bien-être et des méthodes alternatives. Un salon dédié à tout ce qui touche au bien-être et qui vous offrira l'occasion de rencontrer des praticiens en sciences alternatives, des soins et développement avec du Reiki, de la lithothérapie, des soins énergétiques et de l'hypnose, mais aussi la déco et de l'artisanat avec des bougies, des objets ésotériques et des bijoux. Retrouvez les infos sur la page Facebook Salon du Bien-être et des méthodes alternatives. Et on termine avec le syndicat d'initiative de Serein qui vous propose ce samedi à 14h une visite des châteaux de Jemep. Une balade qui vous permettra de découvrir le château Courtejoie qui est aujourd'hui une bibliothèque et qui incarne le savoir et la mémoire de la région. Le château Antoine et ses rénovations qui mettent en lumière son architecture d'antan et le château d'Ordange, vous aurez l'opportunité d'apprécier son mobilier typiquement liégeois et les traces des différentes époques qu'il a traversées. Retrouvez les infos sur le site sisserein.be.
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0: C'est vrai, je fume.

Allez, je vous souhaite un magnifique après-midi de mardi d'octobre sur LFM. Tout va bien. Elle est à toi. On est reparti en 2000. Retrouvez ce petit bijou, cette pépite musicale de Asia sur LFM. Busta Funk avec Run Baby Run. Et puis, on va rejoindre les infos de 18h avec Renaud Dubois qui nous attend dans la salle de rédaction d'LFM.

0: les faibles, le Flash Info, on retrouve Renaud Dubois, bonjour.
1: Bonjour Maxence, bonjour à tous. La justice a donné raison à l'État belge face à Nizar Trabelsi concernant le paiement d'astreinte. Nizar Trabelsi n'obtiendra pas les 3 millions d'euros d'astreinte qu'il voulait. Dans un jugement rendu jeudi dernier, la juge des saisies du tribunal de première instance francophone de Bruxelles a invalidé 2 commandements de paiement adressés par le Tunisien. Ce dernier avait été condamné en Belgique à 10 ans de prison en 2023 pour avoir préparé un attentat contre la base militaire américano-belge de Kleinbruggel avant d'être extradé illégalement vers les États-Unis en 2013. Les astreintes étaient réclamées après son placement en centre fermé lors de son retour des États-Unis. Les élèves de l'enseignement secondaire continuent ce mardi d'exprimer leur colère face aux mesures d'économie annoncées en Belgique francophone. Hier, le mouvement s'était étendu en Wallonie, de Liège à plusieurs villes dont Mons et Charleroi. Des incidents avaient émaillé certaines manifestations tandis que la police a procédé à plusieurs dizaines d'arrestations. Ce mardi, pas de rassemblement à Charleroi, mais bien à Liège et Mons où la police avait déployé des moyens pour éviter de nouveaux débordements. Le prix Nobel de physique 2026 attribué à un Belge, Francis Alzen, a remporté le prix Nobel de physique pour ses recherches pionnières sur les neutrinos et ses contributions décisives à l'expérience Ice Cube. Après François Engler, récompensé en 2013, Alzen devient le deuxième Belge à décrocher le prestigieux Nobel de physique. Le prix du diesel en baisse à la pompe dès demain. Le prix maximum du diesel B7 baissera de 4 centimes par litre ce mercredi pour être affiché à un prix de 2,392 € maximum, annonce le SPF Économie. Le mazout de chauffage augmentera en revanche de 2,89 centimes. L'Organisation mondiale de la santé indique mener des vérifications auprès des autorités russes concernant un cas de peste en Russie. Le décès de Daria Shipilova, une technicienne de laboratoire de 28 ans qui travaillait pour l'Institut de lutte contre la peste d'Irkoutsk en Sibérie, rapporté par plusieurs médias russes le 2 octobre, a suscité de vives inquiétudes dans le pays, mais aussi au-delà. Selon un média russe, elle aurait pu contracter la peste pulmonaire après le bris d'un tube à essai, mais les autorités russes tempèrent les soupçons de contamination de cette maladie infectieuse causée par des bactéries. En tennis, l'Italien Yannick Sinner a annoncé mettre un terme à sa saison 2026. Blessé au genou droit, le numéro 1 mondial n'a plus joué depuis sa victoire en finale du tournoi de Wimbledon le 12 juillet dernier. Il ne parvient pas à se défaire d'une inflammation qui le gêne depuis près de 3 mois.
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3: La météo.
1: Ce soir et la nuit prochaine, la nébulosité va devenir variable sur la plupart des régions avec assez bien de nuages moyens. Le temps restera sec avec des minima qui varieront de 9 à 11 degrés dans les arrondissements de Liège, Huy, Warem et en Basse-Meuse. Voilà qui clôture ces informations. Tout de suite, retour à la musique avec Maxence.
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0: C'est le grand rush d'octobre de ce mardi après-midi. C'était Calvin Harris avec Sam Smith.
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0: Prenez votre mal en patience, surtout si vous êtes en direction de Luxembourg avec ces deux voies qui restent maintenues avec une vitesse maximale limitée à 70 km par heure. L'accès 44, Gomzé-Andoumont est toujours fermé, ainsi que la sortie Sprimont. Eh ben ça, bon, heureusement je vous le dis. À l'échangeur de Grasse-Ologne sur la E42, travaux de réhabilitation du pont de l'échangeur. C'est toujours en cours avec l'accès vers le 42 en direction de Namur qui est fermé. Et puis le viaduc de Lambermont, le chantier, entre dans sa phase finale de modernisation du tablier. Devrait se clôturer entièrement d'ici 2026, mais bon, qui provoque toujours pas mal de ralentissements pour l'instant. Allez, belle avant-soirée, vous êtes sur LFM et tout va bien.

Elle s'appelle Evangélie, on l'a reconnue hein, avec Avant de partir. Jusqu'au 5 décembre, franchement, ne ratez pas ça parce que le théâtre Arlequin de Liège vous propose de redécouvrir la pièce Le Dîner de Con. À la base, c'est une pièce de théâtre hein, de Francis Weber et qui est devenue l'un des plus grands succès du théâtre et puis du cinéma également. Rappelez-vous Thierry Lhermitte, plongé dans l'histoire de Pierre Brochand, de ses amis qui, chaque mercredi, organisent un dîner où chacun doit amener un con. Ce soir, Brochand exulte, il a déniché la perle rare, le con de classe mondiale et peut-être le champion du monde, hein, c'est François Pignon. Retrouvez toutes les infos, ne ratez pas ça, hein, et tous les horaires sur le site théâtrearlequin.be. Évidemment que c'est recommandé par LFM. Martin Solveig à suivre avec Everybody.

0: foire de Liège. C'était Bellini avec Samba de Janeiro. On a Break Machine qui arrive. On a Cœur de Pirate qui arrive aussi. On a surtout le Zoom Région de Renaud Dubois qui est là.
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0: 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Zoom Région, Renaud Dubois, bonjour.
4: Bonjour Maxence, bonjour à tous. Quatrième jour de contestation des élèves en région liégeoise. Les élèves de l'enseignement secondaire continuent à exprimer leur colère face aux mesures d'économie annoncées dans l'enseignement en Belgique francophone. Le mouvement se propage dans les écoles liégeoises. Une centaine d'étudiants se sont regroupés dans le calme ce matin devant le collège Saint-Barthélemy. Des élèves se sont aussi réunis devant l'Athénée Léonie de Waa, l'Institut Marie-Thérèse, l'Institut Don Bosco, le collège Sainte-Véronique à Juppy et à Chénet, des rassemblements qui se déroulaient dans le calme en matinée. De son côté, le parquet a annoncé une tolérance zéro après les débordements à Liège hier. La mobilisation des élèves contre la réforme de l'enseignement a dégénéré lundi en cité ardente. De nombreuses dégradations ont eu lieu au centre-ville. Au total, on dénombre 50 arrestations et 22 policiers légèrement blessés. Au-delà des auteurs présents sur les lieux, le parquet de Liège enquête également sur les personnes qui auraient participé, notamment via les réseaux sociaux, à l'organisation ou à l'encouragement des violences survenues en marge des rassemblements d'élèves ces derniers jours. Un jeune de 13 ans a été privé de liberté et déféré au palais de justice aujourd'hui. Selon le parquet, il avait diffusé en ligne des appels invitant d'autres jeunes à se munir de bidons d'essence afin d'incendier un établissement scolaire. Le ministre wallon de la Santé, Yves Copiters, se veut rassurant quant à la présence de PFAS ou de polluants dans les eaux à Oupeye. La présence de polluants dans l'eau de distribution avait suscité des interrogations lors du dernier conseil communal d'Oupeye. Le conseiller d'opposition, Michael Joas, avait pointé plusieurs chiffres issus d'un rapport de la SWDE concernant la zone de distribution de Vivenis, nous indique la Meuse. C'est en partie le taux d'acide trifluoracétique qui inquiétait les élus du conseil communal. Le député libéral Arnaud de a relayé ses inquiétudes auprès du ministre wallon de la Santé. Ce dernier a précisé qu'il s'agissait d'une erreur d'unité. La concentration réelle est de 320 nanogrammes, soit 0,32 mg par litre, et donc environ 7 fois moins que la valeur de référence. Le ministre a par ailleurs écarté un lien avec l'entreprise de traitement de déchets Renewi, dont les rejets avaient inquiété en 2023. Nouveau scanner et rénovation pour l'antenne de Warem du centre hospitalier Bois de l'Abbaye. Après plusieurs mois de travaux, le service de radiologie du site de Warem du centre hospitalier du Bois de l'Abbaye a fait peau neuve, locaux rénovés, nouvelle salle d'attente, couloir entièrement réaménagé. Le service accueille aussi désormais de nouveaux équipements. Parmi ceux-ci, un scanner de toute nouvelle génération installé il y a une semaine. Déjà présent sur le site de Serein, il est désormais également disponible à Warem. Il permet notamment de réaliser des scanners cardiaques au coroner, une première pour l'hôpital en SB. Voilà qui clôture ce Zoom Région. Tout de suite, retour à la musique avec Maxence.

0: grand plaisir et merci à la programmation musicale, merci à Fred et à toute son équipe hein, d'avoir replacé Cœur de Pirate au centre de nos petits battements de cœur aujourd'hui après-midi avec comme des enfants. À suivre Bruno Mars, Réglisse en mettant de l'huile, tout va mieux. Duffy aussi avec Mercy et tout de suite l'agenda d'Amandine.
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2: Bonjour à tous. On débute cet agenda avec l'église Saint-Jean-Baptiste de Herve qui propose chaque soir jusqu'au 11 octobre le show du pays de Harvia. Ce spectacle puise son inspiration dans l'histoire, les traditions et l'âme de la ville pour développer un récit alliant artistes et vidéomaping afin de retracer toute l'histoire de la ville de Herve en passant par ses temps forts annuels, ses coutumes, les forces qui ont fait sa réputation. Au pays de Harvia est un subtil mélange entre performances artistiques aux projections d'images géantes pour une mise en valeur totale de l'église Saint-Jean-Baptiste. Une interprétation poétique et contemporaine de l'histoire de la ville de Herve.

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Mercy Mercy de la délicieuse de fille talentueuse à souhait. On est reparti en 2008. On va rester dans ce coup de cœur, ce coup de foudre de ces dernières semaines. C'est mignon, ça fait pas plus de deux minutes. Et c'est Manon Lisa qui est à la signature du Petit Pêcheur. On a aussi la tribu de Jamiroquai. On va rejoindre 19h. Je vous souhaite une belle avant-soirée demain matin. C'est Fred et l'ardent réveil qui vous réveille. Voilà, ça tombe sous le sens à partir de 6h sur LFM.

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0: Bonne soirée, il est 21h.
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